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Joe End of Beginning sur RTL2. 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

0: Le son de Robbie Williams à l'instant sur RTL2. Il est 5h59. Bonjour et bon réveil. Bienvenue dans le morning de l'été. C'est Victor Leclerc. C'est parti donc pour une nouvelle semaine. On va se réveiller ensemble jusqu'à 10h aujourd'hui et jusqu'à vendredi cette semaine avec le son pop rock de Meredith Brooks. Marine aussi arrive, mais avant toute chose, à 6h, voici les infos. Tour complet de l'actualité de ce 17 août en moins de 3 minutes avec la rédac. Bonjour. Il représente la rédaction à 6h du matin. C'est Simon Barbin pour les infos. Bonjour Simon.
1: Bonjour Victor, bonjour à tous. C'est un feu d'une ampleur historique en Belgique. Depuis vendredi, près de 3000 hectares ont brûlé dans la région des Fagnes. Cette grande forêt de l'est du pays est frontalière avec l'Allemagne où la ville de Monschau a été partiellement évacuée hier. Conséquence en France également, la Moselle a déclenché la procédure d'alerte à la pollution atmosphérique. Les fumées dégagées par l'incendie ont touché le département ce week-end. Dans les Landes, une poignée d'habitants évacués ont pu rentrer chez eux hier soir. L'incendie près de la commune de Luguelon est moins intense, mais il n'est pas encore fixé. Il a ravagé plus de 1700 hectares depuis jeudi. Les Landes ont été sévèrement touchées par les feux cet été, comme la Gironde. Le département voisin reçoit aujourd'hui la visite du Premier ministre Sébastien Lecornu. Il doit lancer la phase de reconstruction des forêts et des communes sinistrées. Sébastien Lecornu qui fait aussi face à un autre dossier, celui du piratage du fisc. Une réunion de crise doit se tenir aujourd'hui. La cyberattaque a touché près de 700 000 particuliers et professionnels. La justice a été saisie et les sénateurs socialistes ont demandé une commission d'enquête parlementaire. L'objectif, faire l'état des lieux de la sécurité des systèmes d'information. Ce piratage contre le service public n'est pas inédit depuis le début de l'année. La NTS, la Poste ou encore l'INSEE ont déjà été visés. Le sport, avec la fin des championnats d'Europe de natation, les Bleus terminent en beauté avec le bronze sur 4x100 mètres 4 nages, mais surtout l'or pour Léon Marchand sur 400 mètres. La star tricolore a remporté son deuxième titre européen et s'est offert même un nouveau record de France. Dans le même temps, les championnats d'Europe d'athlétisme ont également pris fin avec deux nouvelles médailles de bronze pour la délégation française. La première en saut en longueur pour Hilary Pacha, l'autre pour Baptiste Thierry à la perche. Enfin, c'est une journée chargée sur les routes. Bison futé, voie rouge dans le sens des retours depuis l'arc méditerranéen. Orange partout ailleurs. Même couleur cette fois-ci pour les départs dans le quart sud-est. Il vous est conseillé d'éviter l'autoroute A9 entre Narbonne et Nîmes après 10h comme la 8 entre l'Italie et la jonction avec la 7. Et la météo de ce lundi 17 août. La perturbation se poursuit ce matin dans l'est de la France. On attend des orages sur le Grand Est et la Bourgogne-Franche-Comté. Des nuages aussi dans l'ouest, en Bretagne, en Nouvelle-Aquitaine. Mistral et Tramontane attendus en Méditerranée. Néanmoins, la chaleur se maintient au réveil. 19 degrés à Rouen, 20 à Strasbourg, 21 à Bordeaux, 22 à Lyon. Et cet après-midi, l'instabilité devrait se poursuivre dans le Grand Est, mais aussi en Auvergne-Rhône-Alpes. Ailleurs, le soleil devrait s'imposer. Et 6 départements seront en vigilance orange canicule, l'Ardèche, les Bouches-du-Rhône, la Drôme, le Gard, le Var et le Vaucluse. Il fera 27 degrés à Rennes, 29 à Paris, 30 à Toulouse, 34 à Montélimar et 36 degrés à Montpellier.
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0: Meredith Brooks sur RTL2, il est 6h10.
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0: Bonjour à tous et bon réveil, ravi de vous retrouver en ce lundi 17 août. Bon courage si c'est la reprise pour vous ce matin, ça pique un peu forcément. Un 17 août en 1991, Nirvana tournait le clip de Smells Like Teen Spirit. Et alors pour l'occasion, le groupe avait réuni une centaine de vrais fans dans un studio de tournage transformé en gymnase de lycée pour l'occasion. Vous vous souvenez forcément du clip. Mais les figurants étaient tellement épuisés par les heures d'enregistrement que ça a demandé que certains ont fini par péter les plombs et ont détruit le décor. Ça a évidemment été gardé au montage et ça a participé à rendre ce titre culte. Ça s'est passé donc un 17 août en 91. Aujourd'hui, on souhaite un joyeux anniversaire à Thierry Henry, 49 ans. À Stéphane Echer aussi. 66 ans pour Stéphane Echer et puis à Robert De Niro qui lui prend 83 ans aujourd'hui. Notre numéro 1 du jour, le 17 août en 83, c'est The Police qui s'installait au sommet des classements avec ce tube. Numéro 1 aujourd'hui encore dans nos cœurs, forcément ça vieillit pas. Et c'est donc un peu le son qui lance cette journée aujourd'hui sur RTL2. Bon lundi, bon début de semaine. Votre horoscope se prépare dans le morning de l'été après Halo et Black et Linkin Park sur RTL2.

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6h22, bonjour et bon réveil, merci d'avoir choisi RTL de lundi 17 août aujourd'hui. On y va pour votre horoscope avec les médailles de bronze. Les Gémeaux, à force de vouloir être sur tous les fronts, vous risquez de vous éparpiller, concentrez-vous sur l'essentiel. Les Scorpions, une confiance accordée un peu trop vite pourrait vous laisser un goût amer, restez attentifs. Les Verseaux, l'impatience pourrait vous brûler les ailes aujourd'hui, chaque chose en son temps. Les médailles d'argent, on y va avec les béliers. Une décision prise avec le cœur pourrait bien s'avérer être la meilleure. Les taureaux, les petits plaisirs du quotidien suffiront à vous redonner le sourire. Il en faut parfois très peu pour être heureux. Les cancers, votre écoute fera énormément de bien à une personne de votre entourage aujourd'hui. Votre présence sera précieuse. Les lions, votre naturel séduit sans effort. Les occasions de faire de belles rencontres ne manqueront pas. Les vierges, rien ne semble pouvoir perturber votre organisation. Vous avancez avec une efficacité remarquable. Les balances, une conversation pourrait éclaircir une situation qui vous semblait compliquée. Les sagittaires, une envie d'évasion ou de nouveauté se fait sentir. C'est peut-être le bon moment de sortir de votre routine. Les poissons, les bonnes nouvelles arrivent toujours au bon moment. De quoi vous retrouver, vous redonner le sourire aujourd'hui. Ça, c'est une bonne nouvelle. Et enfin, la médaille d'or, elle est pour les capricornes. Tout semble se mettre en place naturellement aujourd'hui. Votre persévérance est enfin récompensée. Votre horoscope complet est à retrouver sur les réseaux sociaux d'RTL2 et le son pop rock continue avec The Offspring sur RTL2.

0: Le son de Miles Smith à 6h29 sur RTL2. Bon courage à vous pour cette nouvelle journée qui commence ou qui a commencé déjà depuis bien longtemps. C'est le morning de l'été pour vous accompagner. On lance cette nouvelle semaine avec le son pop rock de Tracy Chapman. Ça, à n'importe quelle heure du jour ou de la nuit, c'est beau. Et ça arrive avec Emma Louise et les infos sur RTL2. Bon réveil.
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0: 6h30, bienvenue sur RTL2. On démarre cette nouvelle journée avec un point complet sur l'actu présenté par Simon Barbin. Bonjour Simon.
3: Bonjour Victor, bonjour à tous. Le Premier ministre va lancer la phase reconstruction en Gironde. Sébastien Lecornu est attendu aujourd'hui dans le département qui a été largement touché par les incendies cet été où 42 000 hectares ont brûlé, ravageant 180 habitations dans la commune du Porge, une commune où se trouvait hier le chef du gouvernement. Aujourd'hui encore, il se tiendra aux côtés des pompiers et des sinistrés. Toujours sur le front des incendies, le feu est moins intense dans les Landes, mais il n'est toujours pas fixé. En revanche, une première vague d'habitants ont pu rentrer chez eux hier soir. Ils étaient au total 650 concernés par les mesures d'évacuation. Le feu a ravagé plus de 1700 hectares près de Luglon. Les pompiers, quant à eux, restent très vigilants, comme partout en France. Aujourd'hui, 3 départements sont en alerte rouge pour risque de feux de forêt. Le Var, les Bouches-du-Rhône et le Vaucluse. Les flammes qui ravagent aussi la Belgique. 3000 hectares ont brûlé dans l'est du pays, près de la frontière avec l'Allemagne. Par conséquent, le pays voisin a évacué une partie de la ville de Montchao hier soir. Cet incendie historique se fait aussi ressentir en Moselle. Le département est touché par les fumées et a donc déclenché la procédure d'alerte à la pollution atmosphérique. Le sport et la victoire du RC Lens hier soir face au PSG, victoire 1-0 avec en prime le trophée des champions. La rencontre opposait le vainqueur de la Coupe de France face aux champions de Ligue 1. C'est la première fois que les 100 et or remportent cette compétition. En natation, la France finit dans le top 5 des championnats d'Europe. Une place assurée hier par les 2 dernières médailles remportées. La première en or pour Léon Marchand sur 400 mètres nage libre. La star tricolore a ensuite pris part aux 4 x 104 nages et a remporté le bronze. Au total, la France a récolté 11 médailles. Et puis, c'est décidément un carton dans les cinémas. Le dernier Spider-Man a franchi le cap des 2 milliards de dollars engrangés depuis sa sortie il y a 3 semaines. Un film donc très rentable qui a réalisé le meilleur démarrage de l'histoire du box-office américain. En France, plus de 5 millions de personnes ont déjà vu ce dernier Marvel. Et la météo des plages avec un ciel qui devrait se couvrir sur les côtes de la Manche et de la mer du Nord et un léger risque de pluie dans le Pas-de-Calais. Il fera cet après-midi 21 degrés au Touquet Paris Plage, 21 également à Deauville, 22 au Mont-Saint-Michel, température similaire attendue dans l'eau. En Bretagne, les éclaircies vont apparaître. Il fera 24 degrés sur le sable de Plozévet, 26 à Concarneau, 28 à Quiberon, comptez entre 17 et 20 degrés dans l'eau. Le plein soleil ensuite en descendant vers la Vendée et la Nouvelle-Aquitaine, 25 au Sable d'Olonne, 27 à Osgore. Prévoyez 23 degrés en mer. Et puis en Méditerranée, chaleur, mais aussi Mistral et Tramontane. Il fera 31 degrés à Marseille, 33 à Narbonne, pour en moyenne 28 degrés en mer.
0: Merci beaucoup. Prochain point sur l'actu à 7h sur RTL2. En attendant, place au son pop rock pour vous réveiller. Voici Tracy Chapman maintenant sur RTL2.

0: Emma Louise, à l'instant dans le morning de l'été sur RTL 2, il est 6h40, c'est Victor Leclerc. Bon réveil, bienvenue, bonne journée si elle commence tout juste pour vous. Et on est déjà connecté avec vous sur les réseaux sociaux aussi, cette émission c'est la vôtre. Je lis vos messages en direct, faites-moi parvenir tout ça, ce que vous faites, où vous en êtes dans vos préparations aussi. Envoyez-moi vos photos, bref, cette émission, oui, on la construit ensemble jusqu'à 10h sur RTL 2 avec le son pop rock. C'est Red Alton qui arrive dans les prochaines minutes. Red Alton plus Madonna et Lewis Capaldi. Un réveil pop rock réussi sur RTL 2.
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0: Le son de Tatou à 6h59 sur RTL2, c'est Victor Leclerc, c'est le morning de l'été qui se poursuit. Dernière semaine avant le retour du double expresso RTL2 avec Greg et Justine à partir de lundi prochain. Ça c'est la bonne nouvelle. Autre bonne nouvelle, ce matin on va évidemment faire tourner la roue pop rock. 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En attendant, il va être 7h. On va se faire un nouveau point sur l'actu avec tous nos journalistes partout en France. Le son Paprox de Midnight Oil et Temper City aussi arrive sur RTL2. Bref, la matinée commence bien.
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0: Il est 7h du mat, bienvenue sur RTL2, c'est Victor Leclerc. Le son pop rock revient après les infos. Point complet sur l'actualité de ce 17 août avec Simon Barbin. Bonjour Simon.
7: Bonjour Victor, bonjour à tous. C'est la fin des vacances pour certains d'entre vous. Conséquence, la journée sera chargée sur la route des retours. Bison futé, voie rouge depuis l'arc méditerranéen. Ce sera orange partout ailleurs. Même couleur cette fois-ci pour les départs dans le quart sud-est. Il vous est conseillé d'éviter l'autoroute A9 entre Narbonne et Nîmes après 10h, comme l'A8 entre l'Italie et la jonction avec l'A7. Sébastien Lecornu, attendu en Gironde aujourd'hui. Le Premier ministre doit lancer la phase de reconstruction après les incendies de l'été. Lors d'une visite surprise hier, il s'était rendu au Porge où 180 habitations ont été détruites par les flammes. Les habitants de la commune ont exprimé leur colère et souhaitent des réponses à la hauteur du sinistre. Ailleurs en France, les pompiers restent très mobilisés, d'abord dans les Landes où 1700 hectares ont brûlé depuis jeudi. L'incendie a toutefois perdu en intensité. Par conséquent, quelques-uns des 650 évacués ont pu regagner leur logement. Quant aux Ardennes, le brasier est désormais circonscrit. Aujourd'hui, 3 départements sont en alerte rouge pour risque de feux de forêt. Le Var, les Bouches-du-Rhône et le Vaucluse. L'Espagne, elle aussi, est touchée par les feux. Hier, un militaire est décédé alors qu'il participait à la mobilisation contre les flammes. Un important incendie est en cours dans la région d'Aragon. Une centaine de pompiers français arrivent ce matin en renfort. Dans le reste de l'actualité, une personne est portée disparue dans la baie de Cannes. 2 bateaux sont entrés en collision tôt ce matin. Accident faisant aussi 10 blessés. D'importantes recherches sont en cours au large de Théoule-sur-Mer. Enfin, un mot de sport. Le RC Lens crée la surprise. Vainqueur 1-0 face au PSG hier soir en finale du Trophée des Champions. Match opposant les derniers vainqueurs de la Coupe de France et du championnat. Prochain match samedi et dimanche pour le début de la nouvelle saison de Ligue 1. Et puis la France termine à la 4e place des championnats d'Europe de natation avec 11 médailles dont 4 en or. Parmi elles, celle remportée hier par Léon Marchand sur 400 mètres nage libre. C'est son 2e titre européen. La star tricolore faisait aussi partie de l'équipe du 4x104 nage qui a fini 3e hier soir et qui s'est donc emparée du bronze. La météo de ce lundi 17 août, la perturbation se poursuit ce matin dans l'est de la France. On attend des orages sur le Grand Est et sur la Bourgogne-Franche-Comté. Des nuages aussi dans l'ouest en Bretagne et en Nouvelle-Aquitaine. Mistral et Tramontane attendus en Méditerranée. Néanmoins, la chaleur se maintient au réveil. 19 degrés à Quevilly, 20 à Colmar, 21 à La Rochelle, 22 à Paris. Cet après-midi, l'instabilité devrait se poursuivre dans le Grand Est, mais aussi en Auvergne-Rhône-Alpes. Ailleurs, le soleil devrait s'imposer et 6 départements seront en vigilance orange. Canicule, l'Ardèche, les Bouches-du-Rhône, la Drôme, le Gard, le Var et le Vaucluse. Il fera 27 degrés à Laval, 29 à Rambouillet, 30 à Bordeaux, 34 à Perpignan et jusqu'à 36 à Nîmes.
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0: Midnight Oil sur RTL2, il est 7h11.
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0: Bonjour à tous, très heureux de vous retrouver, ravi de démarrer ce lundi 17 août à vos côtés, c'est Victor Leclerc donc. Bon courage si c'est la reprise pour vous ce matin, ça pique un peu, forcément. Un 17 août en 1991, Nirvana tient à tourner le clip de Smells Like Teen Spirit. Pour l'occasion d'ailleurs, le groupe avait réuni une centaine de vrais fans dans un studio de tournage transformé en gymnase de lycée pour l'occasion, vous vous souvenez du clip. Mais les figurants étaient tellement épuisés par les heures d'enregistrement que certains ont fini par péter les plombs et ont détruit le décor, carrément. Ça a été gardé au montage évidemment et ça a participé à rendre ce titre culte. Aujourd'hui, on souhaite un joyeux anniversaire à Thierry Henry qui a 49 ans, à Stéphane Echer aussi. Il y a 66 ans aujourd'hui, Stéphane Echer, et puis à Robert De Niro, 83 ans. Notre numéro 1 du jour, le 17 août en 83, c'est The Police qui était au sommet des charts avec ce morceau sublime. Numéro 1 en 83, et c'est un peu le morceau donc qui lance cette journée. Bienvenue si vous venez de nous rejoindre. C'est lundi aujourd'hui, Vanessa Paradis et Supergrass arrivent avant votre horoscope sur RTL2.
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À 7h22, le son de Vanessa Paradis sur RTL2. Bonjour et bon lundi, nous sommes le 17 août aujourd'hui. Allons-y donc pour votre horoscope avec pour commencer les médailles de bronze, les gémeaux. À force de vouloir être sur tous les fronts, vous risquez de vous éparpiller. Les scorpions, une confiance accordée un peu trop vite pourrait vous laisser un goût amer. Restez attentifs. Les verseaux, l'impatience pourrait vous pousser à brûler quelques étapes. Chaque chose en son temps. On y va avec les médailles d'argent. Les béliers, une décision prise avec le cœur pourrait bien s'avérer être la meilleure. Les taureaux, les petits plaisirs du quotidien suffiront à vous redonner le sourire. Il en faut parfois très peu pour être heureux. Les cancers, votre écoute fera énormément de bien à une personne de votre entourage. Les lions, votre naturel séduit sans effort. Les occasions de faire de belles rencontres ne manqueront pas aujourd'hui. Les vierges, rien ne semble pouvoir perturber votre organisation. Vous avancez avec une efficacité remarquable. Les balances, une conversation pourrait éclaircir une situation qui vous semblait jusque-là compliquée. Les sagittaires, une envie d'évasion ou de nouveauté se fait ressentir. C'est peut-être le bon moment de sortir de votre routine. Les poissons, les bonnes nouvelles arrivent au bon moment, de quoi vous redonner le sourire. Et enfin, la médaille d'or aujourd'hui, elle est pour les capricornes. Tout semble se mettre en place naturellement. Votre persévérance est enfin récompensée. 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

7h29, on vient de découvrir Florence Road, groupe pop rock originaire d'Irlande, inspiré, influencé par les Beatles, Fleetwood Mac ou encore même Alanis Morissette. Vous en pensez quoi? C'est cool franchement. Groupe formé d'ailleurs au collège à 12 ans, d'ailleurs leur nom Florence Road est en hommage à leur établissement scolaire situé sur la rue Florence Road au sud de Dublin. Et donc on en apprend des choses le matin sur RTL2. Nos journalistes partout en France vont aussi nous apprendre des choses. Tour complet de l'actualité de ce 17 août, c'est dans les prochaines secondes. Pour le son pop rock, on écoutera après ça Muse et Jean-Louis Aubert sur RTL2. Bon réveil.

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2: 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Muse et Jean-Louis Aubert après les infos, présentées par Simon Barbin. Bonjour Simon.
3: Bonjour Victor, bonjour à tous. La Moselle en alerte pollution atmosphérique. C'est la conséquence d'un incendie en Belgique dont les fumées se propagent jusqu'en France. Près de 3000 hectares ont brûlé dans la région des Fagnes depuis vendredi. Une commune frontalière en Allemagne a été partiellement évacuée. La situation est d'ores et déjà historique chez nos voisins belges. Le risque de feux de forêt reste aussi très présent dans l'Hexagone. Aujourd'hui, 3 départements sont en alerte rouge dans le sud-est. Il s'agit du Var, des Bouches-du-Rhône et du Vaucluse. Dans les Landes, néanmoins, le brasier perd en intensité. Une cinquantaine d'évacués ont donc pu rentrer chez eux. Le département était sévèrement touché par les flammes cet été, comme en Gironde, qui reçoit aujourd'hui la visite du Premier ministre Sébastien Lecornu. Il doit lancer la phase de reconstruction des forêts et des communes sinistrées. Sébastien Lecornu qui fait aussi face à un autre dossier, celui du piratage du fisc. Une réunion de crise doit se tenir cet après-midi. La cyberattaque a touché près de 700 000 particuliers et professionnels. La justice a donc été saisie et les sénateurs socialistes ont demandé une commission d'enquête parlementaire. Objectif, faire un état des lieux de la sécurité des systèmes d'information. Ce piratage contre le service public n'est pas une nouveauté cette année. L'ANTS, la Poste ou encore l'INSEE ont aussi été visés ces derniers mois. Le sport, avec la fin des championnats d'Europe de natation, les Bleus terminent en beauté avec le bronze sur 4x100 mètres, 4 nages, mais surtout l'or pour Léon Marchand sur 400 mètres. La star tricolore a remporté son deuxième titre européen et s'est offert un nouveau record de France. Dans le même temps, les championnats d'Europe d'athlétisme ont également pris fin avec 2 nouvelles médailles de bronze pour la délégation française. La première en saut en longueur pour Hilaric Pacha, l'autre pour Baptiste Thierry à la perche. Et puis c'est inédit pour le tennis de table tricolore. Félix Lebrun, star des Jeux de Paris, a remporté hier le Grand Smash de Malmö en Suède. C'est l'équivalent d'un grand chelem au tennis et c'est surtout la première fois qu'un Français remporte une compétition de cette envergure. Félix Lebrun, je le rappelle, n'a que 19 ans et pointe à la 5e place du classement mondial. Et la météo des plages, avec un ciel qui devrait se couvrir sur les côtes de la Manche et de la mer du Nord, avec un léger risque de pluie dans le Pas-de-Calais. Il fera cet après-midi 21 degrés au Touquet Paris-Plage, 21 également à Deauville, 22 au Mont-Saint-Michel, température similaire attendue dans l'eau. En Bretagne, les éclaircies vont apparaître. Il fera 24 degrés sur le sable de Plozévet, 26 à Concarneau, 28 à Quiberon, comptez entre 17 et 20 degrés dans l'eau. Le plein soleil ensuite en descendant vers la Vendée et la Nouvelle-Aquitaine, 25 au sable d'Olonne, 27 à Osgore. Et puis en Méditerranée, chaleur aussi, mais Mistral et Tramontane. Il fera 32 degrés à Marseille pour en moyenne 28 degrés en mer.
2: 7h34, merci et bon réveil sur RTL2. On va jouer à la roue Pop Rock, tiens, dans pas longtemps. 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

0: Bon réveil et bon début de journée avec Muse sur RTL2. Il est 7h40 en direct. La roue pop rock va à nouveau tourner en ce lundi 17 août. On l'amène dans le studio dans moins de 10 minutes. 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Week-end en amoureux, aux petits oignons comme on dit. Avant de jouer, la playlist pop rock continue de vous sortir du lit. Lynn Marlin dans les prochaines minutes. Ça c'est très sympa, Imagine Dragons aussi de prévu. Bref, la matinée continue bien sur RTL2.
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0: Lynn Marlin sur RTL2 dans le morning de l'été, il est 7h50.
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0: Allons-y donc pour cette nouvelle roue pop rock, la première de la semaine en ce lundi. Et on va jouer avec Gladys du côté de Gap. Bonjour Gladys.
2: Bonjour Victor.
0: Ça va, vous allez bien?
2: Bah très bien, très bien. Je suis très contente d'être au téléphone avec vous.
0: Ravie de vous accueillir. Comment s'est passé votre week-end? Comment va ce lundi? Dites-nous tout.
2: Eh ben parfait, j'ai du monde à la maison tout le week-end pour faire la fête et profiter un peu des vacances pour certains.
0: Ah mais jusqu'au bout, oui. Vous avez raison, jusqu'au bout, faut profiter des vacances. Et vous avez repris le boulot ce lundi?
2: Eh ben oui, j'ai repris le travail ce matin, malheureusement.
0: Bon, écoutez, on va peut-être s'offrir un petit week-end dans un hôtel 4 étoiles pour se détendre avec votre compagnon, votre chéri. Ça se gagne maintenant dans la roue pop rock, ça ferait du bien, franchement, avec la reprise.
2: Oui. Ah oui, je serais ravie.
0: Ça serait pas mal. Je vous explique le concept. Je vais lancer une roue, vous me dites stop, un titre apparaît, vous reconnaissez l'artiste ou le titre et vous gagnez donc ce séjour dans l'hôtel 4 étoiles Best Western à Sanary-sur-Mer.
2: Allez.
0: On y va, je lance.

0: Alors Gladys.
1: Alors j'ai dit Indochine, no name.
0: Indochine, no name. On l'a en entier, bravo, félicitations, vous avez les deux. Aïe aïe aïe, c'est très très beau ce que vous venez de gagner. Donc votre séjour Best Western à Sanary-sur-Mer, piscine, c'est à 10 minutes de la plage, à 5 minutes du centre-ville. Vous allez vous faire un super week-end, donc pour souffler un peu après la rentrée, c'est pas mal hein.
1: Je suis trop contente, ça va nous faire beaucoup de bien à nous deux. Donc merci beaucoup, vraiment, je suis ravie.
0: Eh bien avec grand plaisir, vous raccrochez pas Gladys, on va vous reprendre en antenne pour tout vous expliquer. Et puis d'ici là, je vous souhaite une bonne reprise donc.
1: Merci, une très bonne journée à tous.
0: Avec RTL2 évidemment, vous restez fidèles, le son pop rock donc d'Indochine maintenant.

0: Imagine Dragons sur RTL2 à 7h58. Votre morning de l'été continue. C'est vous d'ailleurs aussi qui faites l'émission. Envoyez-moi vos messages sur les réseaux sociaux d'RTL2, sur mes réseaux sociaux aussi, Instagram vic.leclerc. Je continue de vous lire en direct. Bonjour à Stéphane, Didier, Cassandre et tous les autres de déjà connectés ce matin. Ouais, il y a un peu plus de monde que la semaine dernière. On sent que c'est la reprise pour certains. Eh bien, bon courage à vous. On est là pour vous accompagner avec une nouvelle heure pop rock qui va commencer. Alanis Morissette se prépare. Gaëtan Roussel aussi, et puis vos infos à 8h sur RTL2. Bon réveil.
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0: Il est 8h, bon réveil et bienvenue dans ce lundi. Alanis Morissette, après les infos. Tour complet de l'actualité de ce 17 août en moins de 3 minutes avec Simon Barbin. Bonjour Simon.
12: Bonjour Victor, bonjour à tous. Le Premier ministre va lancer la phase reconstruction en Gironde. Sébastien Lecornu est en visite dans le département qui a été largement touché par les incendies cet été. 42 000 hectares ont brûlé, ravageant 180 habitations dans la commune du Porge, une commune où se trouvait hier le chef du gouvernement. Il doit rencontrer ce matin un collectif d'habitants sinistrés, mais aussi des syndicats de pompiers. Toujours sur le front des incendies, le feu est moins intense dans les Landes, mais il n'est toujours pas fixé. En revanche, une première vague d'habitants a pu rentrer chez elle hier soir. Au total, ils étaient 650 concernés par les mesures d'évacuation. Le feu a ravagé plus de 1700 hectares près de Luglon. Les pompiers, quant à eux, restent très vigilants comme partout en France. Aujourd'hui, 3 départements sont en alerte rouge pour risque de feux de forêt. Le Var, les Bouches-du-Rhône et le Vaucluse. Les flammes qui ravagent aussi la Belgique. 3000 hectares ont brûlé dans l'est du pays, près de la frontière avec l'Allemagne. Par conséquent, le pays voisin a évacué une partie de la ville de Monschau hier soir. Cet incendie historique se fait aussi ressentir en Moselle. Le département est touché par les fumées et a donc déclenché la procédure d'alerte à la pollution atmosphérique. Le sport et la victoire du RC Lens hier soir face au PSG 1-0 avec en prime le trophée des champions. La rencontre opposait les derniers vainqueurs de la Coupe de France et de la Ligue 1. C'est la première fois que les 100 et or remportent cette compétition. En natation, la France finit dans le top 5 des championnats d'Europe. Une place assurée hier par les 2 dernières médailles remportées. La première en or pour Léon Marchand sur 400 mètres nage libre. La star tricolore a ensuite pris part aux 4x104 nages et a remporté le bronze. Au total, la France a récolté 11 médailles. Et puis c'est décidément un carton dans les cinémas. Le dernier Spider-Man a franchi le cap des 2 milliards de dollars engrangés depuis sa sortie il y a 3 semaines. C'est donc un grand succès commercial avec notamment le meilleur démarrage de l'histoire du box-office américain. En France, plus de 5 millions de personnes ont déjà vu le dernier Marvel. Et la météo de ce lundi 17 août, la perturbation se poursuit ce matin dans l'est de la France. On attend des orages sur le Grand Est et la Bourgogne-Franche-Comté. Des nuages aussi dans l'ouest, en Bretagne et en Nouvelle-Aquitaine. Mistral et Tramontane attendus en Méditerranée. Néanmoins, la chaleur se maintient au réveil. 19 degrés à Rouen, 20 à Strasbourg, 21 à Bordeaux, 22 à Lyon. Cet après-midi, l'instabilité devrait se poursuivre dans le Grand Est, mais aussi en Auvergne-Rhône-Alpes. Ailleurs, le soleil devrait s'imposer et 6 départements seront en vigilance orange canicule. L'Ardèche, les Bouches-du-Rhône, la Drôme, le Gard, le Var et le Vaucluse. Il fera 27 degrés à Rennes, 29 à Paris, 30 à Toulouse, 34 à Montélimar et jusqu'à 36 degrés à Montpellier.
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0: Le son d'Alanis Morissette à 8h10 sur RTL2.
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0: Bonjour à tous et bienvenue, ravi de vous retrouver, de vous accueillir dans ce lundi 17 août, c'est Victor Leclerc. Bon courage à vous, si c'est la reprise ce matin, ça pique un peu forcément. Un 17 août, tiens, en 1991, Nirvana tournait le clip de Smells Like Teen Spirit. Pour l'occasion d'ailleurs, le groupe avait réuni une centaine de vrais fans dans un studio de tournage, transformé en gymnase de lycée pour l'occasion, vous vous souvenez du clip. Mais les figurants étaient tellement épuisés par les heures d'enregistrement que certains ont fini par péter les plombs et ont détruit le décor. Ça a été gardé au montage évidemment et ça a participé à rendre ce titre culte. Aujourd'hui, on souhaite également un joyeux anniversaire à Thierry Henry, 49 ans, à Stéphane Echer aussi. 66 ans aujourd'hui pour Stéphane Echer, et puis à Robert De Niro, 83 ans, et puis notre numéro 1 du jour, le 17 août en 1983, c'est The Police qui s'installait au sommet des charts. Avec cette balade pop-rock, devenue culte, un classique pop-rock RTL 2, évidemment. C'est un peu le titre qui lance la journée d'ailleurs. Il est 8h12 en direct. Cynthia Emilia et Damiano David arrivent pour la playlist. Avant votre horoscope aussi sur RTL de bon réveil.

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8h22 sur RTL2 avec le son pop rock de Damiano David à l'instant. Nous sommes le lundi 17 août 2026 aujourd'hui. Allons-y donc pour votre horoscope. Avec pour commencer les médailles de bronze, les Gémeaux. À force de vouloir être sur tous les fronts, vous risquez de vous éparpiller. Les Scorpions, une confiance accordée un peu trop vite pourrait vous laisser un goût amer. Restez attentifs. Les Verseaux, l'impatience pourrait vous pousser à brûler quelques étapes. Chaque chose en son temps. Les médailles d'argent aujourd'hui avec les béliers, une décision prise avec le cœur pourrait bien s'avérer être la meilleure. Les taureaux, les petits plaisirs du quotidien suffiront à vous redonner le sourire, il en faut parfois très peu pour être heureux. Les cancers, votre écoute fera énormément de bien à une personne de votre entourage. Les lions, votre naturel séduit sans effort, les occasions de faire de belles rencontres ne manqueront pas aujourd'hui. Les vierges, rien ne semble pouvoir perturber votre organisation, vous avancez avec une efficacité remarquable. Les balances, une conversation pourrait éclaircir une situation qui vous semblait jusque-là compliquée. Les Sagittaires, une envie d'évasion ou de nouveauté se fait ressentir. C'est peut-être le bon moment de sortir de votre routine. Les Poissons, les bonnes nouvelles arrivent au bon moment. De quoi vous redonner le sourire aujourd'hui. Et enfin, la médaille d'or, elle est pour ce lundi, pour les Capricornes. Tout semble se mettre en place naturellement aujourd'hui. Votre persévérance est enfin récompensée. 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

0: Les souvenirs de l'année 87 racontés par Calogero ce matin sur RTL 2. Il est 8h30, je vous souhaite la bienvenue si vous venez tout juste de nous retrouver. C'est Victor Leclerc, c'est le morning de l'été. Nouvelle journée qui commence. La playlist Pop Rock évidemment est là au rendez-vous pour vous accompagner, pour accompagner votre café dans la cuisine, votre brossage de dents aussi dans la salle de bain. Juste après les infos, c'est Michael Jackson qui arrive. Michael Jackson et Evanescence sur RTL 2. Bon réveil.
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0: Pour la ponctualité, on repassera. Il est 8h32 sur RTL 2. Les infos avant d'écouter Evanescence, on écoute Simon Barbin. Bonjour.
9: Bonjour Victor, bonjour à tous. Le feu est désormais fixé dans les Landes. C'est l'annonce ce matin de la préfecture locale, indiquant aussi que la moitié des évacués peuvent désormais regagner leur domicile. L'incendie a ravagé 1700 hectares de végétation. Les pompiers restent toutefois mobilisés, comme dans les Ardennes ou encore dans le Var. Ce dernier qui est en alerte rouge pour risque de feu de forêt aujourd'hui, comme les Bouches-du-Rhône et le Vaucluse. Autre département touché par les incendies cet été, la Gironde, évidemment. Après plus de 40 000 hectares brûlés et 200 habitations détruites, place désormais à la reconstruction. Le Premier ministre est déjà sur place depuis hier, où il a rendu visite aux habitants du Porge. C'est la commune la plus touchée par les feux. Sébastien Lecornu doit rencontrer un collectif de sinistrés et faire des annonces ce matin. L'Espagne, elle aussi, est ravagée par les flammes. Hier, un militaire est décédé alors qu'il participait à la mobilisation contre les feux. Un important incendie est en cours dans la région d'Aragon. Une centaine de pompiers français arrivent ce matin en renfort. Dans le reste de l'actualité, une personne est portée disparue dans la baie de Cannes. Deux bateaux sont entrés en collision tôt cette nuit. Accident faisant aussi 10 blessés. D'importantes recherches sont en cours au large de Théoule-sur-Mer. Un mot de sport, le RC Lens crée la surprise. Vainqueur 1-0 face au PSG hier soir en finale du Trophée des Champions. Match opposant les derniers vainqueurs de la Coupe de France et du championnat. Prochain match samedi et dimanche pour le début de la nouvelle saison de Ligue 1. En natation, la France termine à la 4e place des championnat d'Europe avec 11 médailles dont 4 en or. Parmi elles, celle remportée hier par Léon Marchand sur 400 mètres nage libre. C'est son deuxième titre européen. La star tricolore faisait aussi partie de l'équipe du 4x104 nage qui a fini 3e hier soir et s'est donc emparée du bronze. Et puis c'est la fin des vacances pour certains d'entre vous. Conséquence, la journée sera chargée sur la route des retours. Bison futé voie rouge depuis l'arc méditerranéen. Ce sera orange partout ailleurs. Même couleur cette fois-ci pour les départs dans le quart sud-est. Et pour ceux qui restent en vacances, la météo des plages avec un ciel qui devrait se couvrir sur les côtes de la Manche et de la mer du Nord et un léger risque de pluie dans le Pas-de-Calais. Il fera cet après-midi 21 degrés au Touquet Paris-Plage, 21 également à Deauville, 22 au Mont-Saint-Michel. Température similaire attendue dans l'eau. En Bretagne, les éclaircies vont apparaître. Il fera 24 degrés sur le sable de Plozévet, 26 à Concarneau, 28 à Quiberon, comptez entre 17 et 20 degrés dans l'eau. Le plein soleil ensuite en descendant vers la Vendée et la Nouvelle-Aquitaine, 25 au sable d'Olonne, 27 à Osgore, prévoyez 23 degrés en mer. Et puis en Méditerranée, chaleur mais aussi Mistral et Tramontane. Il fera 31 degrés à Marseille, 33 à Narbonne pour en moyenne 28 degrés dans l'eau.
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0: On accompagne tout le monde, vous qui partez travailler, vous qui profitez encore des quelques jours de vacances. La playlist Pop Rock se poursuit avec dans le morning de l'été Bruno Mars. Bruno Mars plus Amy Winehouse et le nouveau Juliette Armanet avec Sébastien Tellier sur RTL 2.
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0: RTL2, quel duo quand la scène française rencontre la scène électropop. C'était le nouveau Juliette Armanet avec Sébastien Tellier dans votre playlist de ce lundi. C'est plutôt très frais comme titre. RTL2, ici la playlist ne s'arrête jamais. C'est un puits sans fond de son pop rock avec Ozier dans les prochaines minutes. Il y aura également Bon Jovi, Charlotte Cardin et vos infos sur RTL2. Il est 8h58.
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11: Il est 9h, bienvenue, bon réveil. Pop Rock Non-Stop avec Ozier, après les infos. L'actualité de ce 17 août présentée par Simon Barbin. Bonjour Simon.
12: Bonjour Victor, bonjour à tous. Une bonne nouvelle dans les Landes ce matin. Le feu est désormais fixé. Il s'était déclaré jeudi dernier près de la commune de Luglon. 1700 hectares sont partis en fumée. Néanmoins, la préfecture affirme rester prudente. Un feu fixé ne veut pas dire qu'il est éteint. Les pompiers resteront donc mobilisés en nombre. Concernant les évacués, 250 personnes peuvent désormais regagner leur domicile. Un lundi à haut risque concernant les feux de forêt. Trois départements sont en vigilance rouge dans le sud-est. Il s'agit du Var, des Bouches-du-Rhône et du Vaucluse. Vigilance aussi en Moselle, mais cette fois-ci à cause des fumées. Elle est en alerte pour un taux élevé de pollution dans l'air. C'est la conséquence du brasier en Belgique où près de 3000 hectares ont brûlé. C'est l'un des pires incendies de l'histoire du pays. Les feux en Gironde, eux aussi, étaient historiques en France. Après avoir brûlé 40 000 hectares, place désormais à la phase de reconstruction. Le Premier ministre Sébastien Lecornu doit faire quelques annonces ce matin, notamment pour les sinistrés du Porge, cette commune où 180 habitations ont été détruites. Il rencontrera également les pompiers sur place. Matignon qui fait aussi face à un autre dossier, celui du piratage du fisc. Une réunion de crise doit se tenir cet après-midi. La cyberattaque a touché près de 700 000 particuliers et professionnels. La justice a donc été saisie et les sénateurs socialistes ont demandé une commission d'enquête parlementaire. Ce piratage contre le service public n'est pas une nouveauté cette année. L'ANTS, la Poste ou encore l'INSEE ont aussi été visés ces derniers mois. Le sport avec la fin des championnats d'Europe de natation. Les Bleus terminent en beauté avec le bronze sur 4x100 mètres 4 nages, mais surtout l'or pour Léon Marchand sur 400 mètres hier soir. La star tricolore a remporté son deuxième titre européen et s'est offert un nouveau record de France. Dans le même temps, les championnats d'Europe d'athlétisme ont également pris fin avec deux nouvelles médailles de bronze pour la délégation française en saut en longueur et à la perche. Enfin, attention, si vous prenez la route, la journée est classée orange dans le sens des retours partout en France, rouge en Méditerranée. Il vous est conseillé d'éviter l'autoroute A9 entre Narbonne et Nîmes après 10h. Et la météo de ce lundi 17 août, la perturbation se poursuit ce matin dans l'est de la France. On attend des orages sur le Grand Est et la Bourgogne-Franche-Comté. Des nuages aussi dans l'ouest, en Bretagne et en Nouvelle-Aquitaine. Mistral et Tramontane attendus en Méditerranée. Néanmoins, la chaleur se maintient au réveil. 19 degrés à Quevilly, 20 à Colmar, 21 à La Rochelle, 22 à Paris. Cet après-midi, l'instabilité devrait se poursuivre dans le Grand Est, mais aussi en Auvergne-Rhône-Alpes. Ailleurs, le soleil devrait s'imposer et 6 départements seront en vigilance orange canicule. L'Ardèche, les Bouches-du-Rhône, la Drôme, le Gard, le Var et le Vaucluse. Il fera 27 à Laval, 29 à Rambouillet, 30 à Bordeaux, 34 à Perpignan et jusqu'à 36 à Nîmes.
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0: son de Louane, chien sur RTL2 à 9h17. Vous êtes peut-être d'ailleurs en train de promener le vôtre en ce début de journée avant de partir travailler. Petite promenade donc à la fraîche avec RTL2 qui vous accompagne depuis l'application gratuite. Si elle est toujours pas téléchargée, pensez à le faire maintenant. En direct depuis cette appli et sur toutes les radios d'ailleurs, je vous prépare une nouvelle playlist pop rock avec Jennifer Page. Jennifer Page plus One Republic et Mika, tout ça c'est avant le Pop Rock Collection de Carol Vega aussi qui arrive à 9h30 sur RTL2.
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0: Bonne République à l'instant sur RTL 2, il est 9h30. En ce lundi, Mika et Smash Mouth arrivent pour la suite du son pop rock après ce nouveau Pop Rock Collection. Ça, c'est le podcast RTL 2 qui est aussi dispo sur l'appli. Et aujourd'hui, Carole, tu voulais nous parler de la BO de Grease, mythique.
1: RTL 2 Pop Rock Collection, présenté par Carole Vega. Nous sommes le 12 mai 1978. John Travolta et Olivia Newton-John interprètent ensemble You're the One That I Want. De la bande originale de Grease, ce titre sort un mois avant le film et devient rapidement numéro 1 aux États-Unis et en Angleterre. Un tremplin inespéré pour le lancement du long métrage. Grease est à l'origine une comédie musicale créée en 1971 à Chicago et qui est depuis toujours à l'affiche quelque part dans le monde. Le spectacle, comme le film, raconte la vie d'une dizaine de lycéens prolétaires à l'aube des années 60. Et au milieu de cette bande, il y a Danny, le bad boy, et Sandy, l'amoureuse transie. Ça a l'air gnangnan hein, comme ça, mais en fait, pas du tout. Grease évoque la violence des gangs, l'exploration sexuelle, la grossesse inattendue ou la rébellion adolescente. Thèmes qui sont repris dans le film, mais de façon un peu plus sucrée, on va dire. Pour incarner Danny, la production pense d'abord à Henry Winkler, hyper populaire, puisque c'est le Fonzie de Happy Days.
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1: Il décline l'offre. Et finalement, c'est John Travolta qui est retenu. En 1978, c'est un acteur en pleine ascension. Il a déjà Saturday Night Fever derrière lui. Donc, les scènes de danse, même pas peur. Quant au personnage de Sandy, le producteur Alan Carr pense d'abord à Carrie Fisher. Et ouais, Princesse Leia. Pour finalement se tourner vers Olivia Newton-John, qui est une immense star de country à l'époque, mais qui n'a jamais fait de film. Et faut bien se rappeler qu'à ce moment-là, la star, c'est elle, et pas John Travolta. Elle a 30 ans et doit incarner une lycéenne à l'écran. Alors évidemment, ça l'inquiète. Une fois rassurée, après avoir passé des essais, elle exige la présence de John Farrar. Cet auteur-compositeur lui a déjà écrit quelques tubes et elle le veut pour Grease. C'est lui qui fabrique exprès pour le film You're the One That I Want. Summer Night existe déjà puisque le morceau fait partie de la comédie musicale originelle. Malgré tout, on modifie quelques paroles pour éviter la limitation d'âge à l'entrée des salles obscures. Depuis sa sortie en 1978, la bande originale de Grease s'est écoulée à plus de 30 millions d'exemplaires dans le monde. C'est tout simplement un des disques les plus vendus de tous les temps. You're the One That I Want de John Travolta et Olivia Newton-John. Alors ça, c'est facile. 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

classique du son pop rock des années 90 avec Smash Mouth sur RTL2. Le morning de l'été qui se poursuit jusqu'à 10h. Un bonjour tiens à Muriel, coiffeuse du côté de Noirmoutier, qui nous envoie son message sur les réseaux sociaux. Bonjour Victor, vous êtes avec nous dans le salon ce matin. Ça y est, on commence à voir revenir les habitués de retour de vacances et le planning est déjà bien chargé pour cette semaine. Bon courage, bonne journée à vous les coiffeurs qui nous écoutez en ce moment en train d'égaliser les pointes. On va redémarrer plus de 30 minutes de son pop rock non-stop avec Teddy Swims. Je vous prépare aussi Queen et Zazie avant 10h sur RTL2.

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classique de Scorpion sur RTL 2. Il est 10h. C'est Victor Leclerc et le son pop rock continue non-stop avec Coldplay et Taylor Swift sur RTL 2. Bonjour.

0: Hey pour Daniel Potter sur RTL2. Effectivement, ce jour de reprise. Pour vous aussi, je veux bien croire que c'est peut-être pas la journée la plus festive de l'année. Enfin, c'était sans compter sur la playlist RTL2. Certes, vous reprenez le boulot, mais avec du son pop rock. Et alors là, c'est tout de suite mieux. Surtout quand le son pop rock ressemble à ça. Téléphone. Classique made in France que je vous prépare dans le prochain quart d'heure. Il y aura aussi Alex Warren et puis notre WikiWax à l'admi sur RTL2.
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0: Soraya Sky, c'est le son pop rock de ce lundi matin sur RTL2. Nous sommes le 17 août aujourd'hui et comme chaque jour de l'été à cette heure-là, il est temps de retrouver notre Wax pour un nouveau WikiWax.
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2: Des fois, une blague peut changer une ou des vies. Eh bien, Songtou de Blur en est le meilleur exemple. Et évidemment, on en parle dans WikiWax. On est en 1996 et Blur est au sommet de son art. Après avoir sorti 3 albums, que dis-je, 3 classiques, Modern Life is Rubbish en 93, Park Life en 94 et The Great Escape en 95. Pour vous remettre un peu de contexte, à cette époque, le Rock FM, après avoir connu les années cuir serré et grosse production des années 80 avec Bon Jovi et compagnie, a été bouleversé par le grunge et la foot qu'ont amené Nirvana, Pearl Jam ou Alice in Chains au devant de la scène. Cette révolution a créé plein de groupes qui ont suivi la mode et beaucoup d'entre eux se sont mis à faire du grunge. Pendant ce temps, de l'autre côté du globe, les médias anglais montaient en épingle la rivalité entre deux groupes locaux, Oasis et Blur. La Britpop est en plein boom et les Anglais, comme d'habitude, sont toujours un peu moqueurs sur ce qui se passe dans le reste du monde. En 1996, Graham Coxon, le sublime guitariste de Blur, en a marre que sa maison de disques parlophone ne lui parle que de single, single, single. Il retrouve une bande démo de son chanteur Damon Albarn où il a un riff plus accrocheur avec le fameux Wouhou. Il ricane dans son coin et se dit « Attends, aujourd'hui la mode c'est le grunge, non ? Eh bien je vais bricoler un truc. » Il augmente le tempo au maximum, prend le son de guitare le plus pourri qu'il trouve avec une fuzz. Une fuzz, c'est une pédale de distorsion très typée et très bruyante. Il demande à Damon de rajouter les « Wouhou » et des paroles. Ils envoient ça à la maison de disques en leur disant « Et le voilà votre single !» De leur côté, ils sont morts de rire, passent à autre chose et sont persuadés qu'ils ont fait juste une très bonne blague. Seulement, la maison de disques adore et insiste pour que ce soit réellement le single de l'album. À l'époque, Blur est en train d'enregistrer leur album qui n'a rien à voir avec cette chanson. Les voilà bien embêtés, mais ils vont jouer le jeu avec toujours plus d'humour. Ils vont donc faire une chanson enregistrée avec 2 batteries en simultané, 2 couplets, 2 refrains, qu'elle dure 2 minutes et 2 secondes et qu'elle s'appelle Song 2, car elle sera la deuxième piste de l'album. Et ce sera aussi le deuxième single de l'album. Tout ça est très complexe. Alors, c'est super, mais ils ne s'attendaient pas à la suite. Ils se classent, et c'est pas une blague, deuxième des charts britanniques. Le clip est nommé 2 fois au Brit Award pour la meilleure vidéo de groupe et la meilleure vidéo alternative. Les plus grands clubs de foot du monde entier l'utilisent pour fêter les buts de leur équipe. Bref, elle devient le plus grand hit de l'histoire du groupe. C'est même leur chanson la plus écoutée sur les plateformes encore aujourd'hui, en étant la seule à avoir dépassé le milliard de streams. Imaginez que tout ça soit parti d'une blague. Bref, vive le chiffre 2 et vive la musique.
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0: sur la route avec De Palmas sur RTL2. Et alors la route, le chemin jusqu'au studio, Greg et Justine vont bientôt le retrouver. Dès 6h lundi matin, c'est la grande grand trait, le grand retour du double expresso RTL2 en direct avec vous chaque matin. Alors il y aura des surprises, des nouveautés et du cash. La banque RTL2, elle aussi, fera sa rentrée lundi. En attendant, pour ce lundi déjà, c'est à nouveau plus de 30 minutes de son pop rock non-stop qu'on va redémarrer ensemble avec Benson Boone. Avant 11h, je glisse aussi Guns N' Roses et Gaëtan Roussel sur RTL2.
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0: On écoute le dernier Marguerite, Belle Vie sur RTL2.

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1: Gaëtan Roussel sur RTL2. À 11h, votre playlist pop rock continue. U2 arrive après Miles Smith sur RTL2. Bonjour.

0: Christine and the Queen. Bonne fin de matinée avec RTL2, la playlist Pop Rock, c'est aussi dans le prochain quart d'heure Superbus. Le groupe sera en concert dimanche sur le VNB Fest, c'est à Château-Gontier en Mayenne et c'est avec RTL2. Gros festival où seront aussi présents Moby, Elena et plein d'autres. Superbus dans le prochain quart d'heure, c'est prévu avec aussi 16. Jeanne et Con. Classique made in France qu'on connaît tous par cœur. Ça arrive en intégralité avec aussi Teddy Swims, Joe, bref, la playlist que vous aimez.
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0: Bonne journée avec RTL2, c'est Victor Leclerc. On va se retrouver demain pour une nouvelle matinée avec aussi la roue Pop Rock à 7h50. 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D'ici là, avant les infos de midi, je vous prépare Calogero, Linkin Park et Nirvana sur RTL2.
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0: Erasmus sur RTL 2. Et à midi, le son pop rock passe par Pierre Demar et Shania Twain, juste après vos infos. Bonjour Yoko Trigallo.
1: Bonjour à tous. Sébastien Lecornu promet une transparence totale aux sinistrés du Sud-Ouest. Le Premier ministre est en ce moment à Mérignac avec 6 autres ministres et des acteurs locaux pour une table ronde sur la reconstruction post-mégafeu. Nous n'avons strictement rien à cacher sur le déroulé des opérations, a-t-il assuré, pointant des dérives complotistes. Certains habitants avaient par exemple déclaré que la défense du Cap Ferret avait été priorisée par rapport aux autres villages. Concernant la reconstruction des logements et des infrastructures, mais aussi l'organisation de la rentrée, des annonces sont attendues dans les prochaines heures. Après la Gironde, les Landes, où un nouvel incendie sévissait depuis jeudi. Il est désormais fixé après avoir ravagé 1700 hectares au cœur de la forêt. La moitié des évacués peuvent rentrer chez eux depuis 10h ce matin, soit environ 250 personnes à Luglon, mais plusieurs centaines de pompiers restent mobilisés pour parvenir à éteindre le feu. En France, 2026 bat déjà le record de surface brûlée en 20 ans de mesures satellitaires. Ce système européen de surveillance des feux recense près de 100 000 hectares brûlés. Ailleurs aussi en Europe, l'été a été terrible sur le front des incendies, de la Grèce à l'Espagne en passant par la Belgique, qui lutte actuellement contre l'un des plus grands feux de son histoire. Les flammes ont déjà parcouru 3 000 hectares d'une réserve boisée à la frontière avec l'Allemagne. Autre dossier pour Sébastien Lecornu cette semaine, le piratage du fisc. Une réunion de crise est organisée aujourd'hui sur cette intrusion informatique qui touche l'administration fiscale. Les 678 000 contribuables concernés recevront un mail à partir d'aujourd'hui. Un conseil pour éviter tout hameçonnage, taper soi-même l'adresse URL dans le navigateur plutôt que de cliquer sur un lien. Ils jouaient à domicile à Paris et Saint-Denis. Les nageurs français terminent avec 3 titres individuels et 3 relais récompensés au championnat d'Europe. 11 médailles, dont 4 en or, ont été glanées. L'équipe de France s'est reposée tout de même sur ses leaders, Léon Marchand et Maxime Grousset, qui étaient pourtant tous les deux blessés. Et de nouveaux talents ont émergé, comme Marie-Ambre Molu, 20 ans seulement. Révélation tricolore cette semaine, avec notamment 3 breloques, dont un record d'Europe à la clé sur le 100 mètres d'eau. 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

0: a des accents de la grande Sophie et ça j'aime bien. C'est Jeanne, bonjour, avec Finir par en rire sur RTL2 et c'est évidemment parfait pour vous dire bonjour en ce lundi 17 août. Encore une petite semaine de vacances pour la radio pop rock avant le retour du double expresso RTL2 avec Greg et Justine, le drive RTL2 avec Eric Jean-Jean et de bien jolies nouveautés à découvrir dès lundi prochain. Dans l'immédiat, on profite ensemble du son pop rock avec Zazie et Police en apesanteur sur RTL2.
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0: bonne idée.
1: Ah, ça c'est l'accord le plus simple, parce qu'il est à vide. C'est-à-dire qu'on fait juste résonner les 6 cordes. La bonne idée, toujours réjouissante, de Goldman sur RTL2. Et l'excellente idée, c'est de rester bien calé sur la radio pop rock avec ces deux énormes hits, Tame Impala et Thumper City, qui vont marquer l'été 2026 avec en prime Robbie Williams avant les infos sur RTL2.

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Mais putain, qu'est-ce qu'elle est chiante. Léa, elle est pas intérimaire. Allez.

Louise Attaque sur RTL2. Et à 13h, les infos, le son pas propre passe par Pink après les infos de Yoko Trigallo. Bonjour. Bonjour à toutes et à tous. Près de 475 km de bouchons cumulés à midi et demi. À 2 semaines de la rentrée scolaire, beaucoup de vacanciers prennent la route, principalement dans le sens dit des retours. Bison futé a hissé le drapeau orange sur tout l'hexagone, à l'exception du sud-est qui est teinté de rouge. Circulation difficile donc sur les axes reliant l'Île-de-France et Bordeaux, via Toulouse, mais aussi sur les routes le long de la Méditerranée et en Auvergne-Rhône-Alpes. Le Premier ministre tient actuellement une conférence de presse depuis Mérignac, après la table ronde organisée ce matin avec 6 ministres et des acteurs de Gironde. Sébastien Lecornu est en déplacement pour lancer la reconstruction du territoire dévasté par le méga-feu. Il a promis de ne rien cacher sur la gestion des incendies après avoir été conspué à son arrivée hier dans la commune sinistrée du Porge, où les habitants se sont sentis abandonnés. Des réunions avec la population seront organisées à sa demande pour expliquer ce qui s'est passé minute par minute, heure par heure, mais aussi la nature et la qualité des moyens engagés, pourquoi tel ou tel choix tactique a été fait. Les Landes aussi ont souffert des incendies cet été. Le dernier en date déclaré jeudi est désormais fixé. 250 habitants ont pu regagner leur domicile à Luglon entre Mimizan et Mont-de-Marsan. Si vous faites partie des près de 700 000 particuliers et professionnels concernés par la cyberattaque du fisc, vous le saurez incessamment sous peu. Le gouvernement annonce que des mails seront envoyés à partir d'aujourd'hui. Avant le fisc, d'autres administrations publiques ont été la cible de ces attaques informatiques. La NTS, la Poste ou encore l'INSEE ont subi des vols de données. 2 militaires légèrement blessés dans un crash d'avion d'entraînement. L'appareil parti de la base aérienne de l'armée de l'air de Saint-Malo-de-Provence ce matin a fini sa course sur une départementale, blessant les 2 pilotes à bord. Une enquête a été ouverte pour déterminer les causes de cet accident. Et puis Félix Lebrun devient le numéro 2 mondial du tennis de table. Le Français de 19 ans, double médaillé, je le rappelle, de bronze au JO de Paris 2024, a remporté le grand match d'Europe en simple hier. Une première pour un Français dans un tournoi de ce niveau, équivalent à un grand chelem en tennis. Très hard. Bon appétit sur RTL2.

0: Il y a des petits pépins en ce moment au point d'annuler des concerts. Espérons qu'elle sera remise d'ici vendredi pour le VNB Fest. C'est un rendez-vous RTL2. Alors que de notre côté, on a un petit rencard avec Aerosmith et Harry Styles sur RTL2.
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La rumeur enfle autour d'une résidence de Harry Styles à Paris l'été prochain, alors qu'il s'installe là à New York jusqu'au 31 octobre. Kin, c'est juste après Niagara sur RTL 2.

0: 11h-20. L'après-midi nous appartient. Ouais, ça c'est bien. Et elle s'annonce royale avec plus de 30 minutes de son pop rock non-stop qui s'ouvre par Evanescence. J'ai aussi Indochine période 3 et Grid Day sur RTL2.
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11: Ça c'est Zaoui avec Stéphane, Love Noir sur RTL2.

0: et vient faire surtout un tour sur l'appli RTL2. Entre les radios digitales thématiques, les podcasts exclusifs, les concerts très très privés, RTL2 à piocher comme vous voulez. C'est une petite partie de ce qui vous attend. Et en ce qui concerne le direct, on a rendez-vous avec Teddy Swims, Simple Minds et Amy Winehouse sur RTL2.
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0: Paris qui sort vendredi son deuxième album Happiest Day of My Life, produit par Linda Perry, ce qui augure de très très bonnes vibrations ça. Mais c'est bien son père Michael Jackson qui est dans plus de 30 minutes de son pop rock non-stop avec Bon Jovi sur RTL2 avant 15h.
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0: Ça sent bon l'été avec Sum 41 sur RTL2. Et pourtant, la semaine prochaine, la radio Pop Rock entame une nouvelle saison avec le retour du double expresso, du drive, de off avec Ophélie Meunier, Matt Bastard et Bastard Songs. Et puis une chouette nouveauté, on commence à vous donner des indices sur les réseaux sociaux RTL2. Lana Del Rey, Oasis approche.
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0: Paris Seychelles Express avec Julien Doré sur RTL 2. 20 heures de vol hein, en moyenne avec escale. Là, c'était en 3 minutes. C'est quand même hyper pratique. Pareil, dans moins de 3 minutes maintenant, on a rendez-vous avec One Republic, le duo Miles Smith, Niall Horan avant les infos à 17h sur RTL 2.
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2: On aime le dernier Charlotte Cardin, The Way We Touch, sur RTL 2.

0: Zazie Zen sur RTL2. Et à 17h, le son pop rock passe par James, Arthur et U2 après vos infos. Et les infos, c'est avec Yoko Trigallo. Bonsoir Yoko.
1: Bonsoir Carole, bonsoir à tous. 12 millions d'euros alloués au département des Landes et de Gironde, mais aussi des permis de construire sous un mois. Objectif, lancer des travaux sans retard et permettre de bâtir une forme de plan de relance. C'est ce qu'a annoncé Sébastien Lecornu ce midi après une table ronde regroupant près de Bordeaux des ministres, des élus et des acteurs économiques de la région. Le Premier ministre a promis de sortir l'artillerie lourde et de ne rien cacher de la gestion de ce méga-feu. Hier, en visite au Porge, il a été critiqué par les habitants de cette petite commune qui se sont sentis abandonnés au profit du Cap Ferret. Les vigilances orange canicule vont être levées à partir de demain matin 6h. 6 départements sont actuellement encore concernés: l'Ardèche, les Bouches-du-Rhône, la Drôme, le Gard, le Var et le Vaucluse. Météo France estime que ce nouvel épisode caniculaire prend fin petit à petit avec une baisse des températures. En Belgique aussi, la météo offre un petit peu de répit. La pluie a commencé à s'abattre alors que 500 pompiers sont toujours mobilisés pour lutter contre le pire incendie de son histoire. 3000 hectares d'une réserve boisée ont été ravagés. Un brasier qui dégage beaucoup de fumée que l'on sent jusque dans le nord-est de la France. Conséquence, la Moselle est placée en vigilance persistante pour la pollution de l'air. La préfecture a imposé certaines restrictions, interdiction de brûler des déchets verts ou des résidus agricoles à l'air libre, mais aussi réduction de vitesse sur les routes. Les pirates du fisc affirment avoir vendu les données dérobées. Ils se nomment Zerobytes et se disent français. Ceux qui revendiquent l'attaque informatique de l'administration fiscale affirment avoir déjà touché de l'argent en échange des données volées. Des déclarations invérifiables au moment où le gouvernement tient une réunion de crise. Les près de 700 000 personnes concernées seront prévenues à partir d'aujourd'hui par mail, a indiqué le gouvernement. Donald Trump montre les gros muscles. Le président américain, qui utilise toujours un langage très fleuri, a menacé Oman. Le territoire mène actuellement des discussions avec Téhéran, sans Washington, au sujet du détroit d'Hormuz. Si Oman se met en travers de notre chemin, on va leur bombarder la gueule, a-t-il déclaré à un journaliste de Fox News. Et puis il est de retour sur les parquets français. Victor Wembanyama a exprimé sa hâte de retrouver le public français. Le basketteur prodige qui vit aux États-Unis va jouer pour les Bleus 2 ans après les JO de Paris. Ce sera à Orléans dimanche prochain contre la Serbie. Deuxième match amical puisque le premier c'est ce jeudi à Belgrade. Et puis la France recevra ensuite la Slovénie à Bercy.
0: Merci Yoko, à tout à l'heure 18h pour d'autres infos.

0: Antoine et sa meute de chiens sur RTL2, sachant qu'un seul suffit quand même à embellir votre vie, hein, croyez-moi. Casper, si tu m'écoutes. Ah mais non, il m'écoute pas, il dort. Et sur le canapé, évidemment. Et peu importe où vous vous trouvez, vous, Taylor Swift arrive avec aussi ce titre des Cranberries qui a marqué l'année 94. C'est un cri de rage sur RTL2.
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Mr. Jones et Counting Crows sur RTL 2. Lui, c'est Mr. Magne, Jean-Philippe Magne, qui passe le reste de ce lundi avec vous. Oui, le reste de lundi, parce qu'il est là jusqu'à minuit. Après Temper City, Mano Negra et Linkin Park, il commence à 18h avec la RTL 2 Summer Party.

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3: On aime le dernier Benjamin Biolay. 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
1: Forcément sur RTL de Jean-Jacques Goldman. Merci d'avoir choisi la radio pop rock. Bienvenue, il est 18h. Avant la somme repartie, un point complet sur l'actualité avec Yoko Trégalo. Bonsoir Yoko.
2: Bonsoir Jean-Philippe, bonsoir à tous. Vers la fin de l'épisode caniculaire, plus aucun département ne sera placé en vigilance orange demain matin. C'est ce qu'a indiqué Météo France. 6 départements du Sud-Est le sont encore pour le moment. Sébastien Lecornu a détaillé ce midi plusieurs mesures pour venir en aide aux sinistrés du méga-feu. Le Premier ministre était en déplacement en Gironde. Il a notamment annoncé un fonds de 12 millions d'euros pour permettre de lancer les travaux d'urgence. Des aménagements fiscaux pour les entreprises touchées seront également réalisés. Les assureurs réfractaires seront sous pression, a également déclaré le Premier ministre. Enfin, pour faire revenir les touristes dans les départements touchés, l'État va cofinancer un plan de communication de la destination Landes-Gironde de 2 millions d'euros. On en sait plus sur l'accident survenu ce matin dans les Bouches-du-Rhône. Un instructeur de l'armée de l'air et son élève sont parvenus à faire atterrir en urgence leur avion sur une route départementale après une avarie. Un acte incroyable de professionnalisme selon un élu local qui raconte que les deux hommes de 47 et 23 ans ont pu éviter les voitures et atterrir à quelques dizaines de mètres des habitations et des magasins. Ils ont été légèrement blessés après que l'appareil a pris feu. Si vous faites partie des près de 700 000 particuliers professionnels concernés par la cyberattaque du fisc, vous le saurez incessamment sous peu puisque le gouvernement a annoncé que des mails ont commencé à être adressés aux victimes. Les pirates ont annoncé, eux, avoir déjà revendu les données volées, mais ces déclarations ne sont pas vérifiables. Avant le fisc, d'autres administrations publiques ont été la cible de ces attaques informatiques, la NTS, la Poste ou encore l'INSEE. Nouveau refus de la Cour suprême, la justice a refusé d'examiner un ultime recours déposé par Donald Trump contre sa condamnation au civil à payer 5 600 000 dollars à l'écrivaine E. Jean Carroll. L'ancienne journaliste et chroniqueuse, aujourd'hui âgée de 82 ans, accuse le locataire de la Maison Blanche de l'avoir agressée dans une cabine d'essayage d'un grand magasin new-yorkais en 1996, puis de l'avoir diffamée quand elle a révélé les faits dans un livre. Et puis beaucoup ont découvert le cécifoot au JO de Paris. L'équipe de France vient de l'emporter face à l'Angleterre au championnat d'Europe. Victoire 4-1 grâce à Frédéric Villeroux qui a inscrit un triplé.
1: Merci beaucoup Yoko, on vous retrouve demain.
2: Oui, à demain.
1: Avec grand plaisir.
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1: Alors si vous êtes des habitués, vous connaissez le principe de la Summer Party. Jusqu'à 20h sur RTL 2, on est en binôme. C'est moi qui parle, Jean-Philippe. Et c'est Laurane qui mixe, chacun son métier. Le son pop-rock mixé au tempo, et je peux vous dire qu'on va démarrer, certes doucement, mais quand même, on va y aller avec, pour démarrer, Pink et Raise Your Glass sur RTL2.

0: C'est le titre, Celestial, signé Ed Sheeran sur RTL2 dans la Summer Party. Ça, c'était juste pour se mettre en jambes. Alors, peut-être que en ce lundi, vous avez repris après les vacances, ou alors vous êtes enfin en vacances. Dans les deux cas, c'est l'heure où on a besoin de souffler, de se détendre. On est là pour ça avec Laura Noplatine qui va continuer à vous offrir de très beaux mix. Les Clash, Bruno Mars ou encore Rick James à suivre sur RTL2.
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0: Elle est Joël sur RTL2 dans la summer party avec Uptown Girl. Uptown Girl, c'est la fille des beaux quartiers, Billy Joel. À l'époque, comment dire en français? Enfin, il était en relation avec Elle Macpherson, des plus beaux top modèles du monde. Et il a dit après, dans une interview, ça donne de l'espoir à tous les gens qui, comme moi, ne sont pas beaux. Mais si, Billy, on t'aime, tu es beau. Et dans un instant, ce sera beau aussi, la suite de la summer party. Alors là, on va partir pour plus de 30 minutes de son pop rock mixé au tempo par Lauren. Accrochez-vous. Il y aura Phil Collins, Martin de Muffins, Imagine Dragons ou encore Depeche Mode sur RTL2.
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23: On aime le dernier Maroon 5, Heroin sur RTL2.

0: Foreigner avec Urgent dans la Summer Party d'RTL2, mixé par Lauren Urgent. Pour ceux qui ont vu le film L'Amour Ouf de Gilles Lelouch, c'est la musique qui accompagne la dernière scène du film inoubliable. Dans un instant, attention, la suite de la Summer Party. On va envoyer les amplis et les guitares, Red Hot Chili Peppers, Guns N' Roses, et puis comme il en faut pour tous les goûts, il y aura aussi Billy Eilish, c'est la Summer Party, c'est encore l'été sur RTL2.
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3: RTL2 aime le dernier Teddy Swims, Mr. Know It All.

0: de Jackson, ce grand complet sur RTL 2 dans la summer party, le son pop rock mixé par Lorane comme chaque soir de l'été de 18h à 20h. C'est Randy qui chante avec Michael Jackson sur ce titre Can You Feel It. Et alors, savoir inutile, ce qui fera plaisir à Greg et Justine qui reviennent lundi prochain, je vous rappelle, pour le double expresso. Savoir inutile, il y a 30 personnes qui font les cœurs. Voilà, c'était le savoir du jour. Dans un instant, dernière ligne droite de la summer party, on aura Stereophonics et les White Straps pour rejoindre 20h. Et le début de Man in France, c'est RTL 2 que vous avez choisi. Bienvenue.
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Predict Riot. Kaiser Chiefs pour refermer la summer party de ce lundi. Laura nous revient demain, évidemment. En attendant, il est 20h. Bienvenue, voici Made in France.

ce matin sur RTL2 avec Emma pour démarrer ce Made in France jusqu'à 22h, le son pop rock 100% français. 30 ans de carrière pour le groupe Trio, 30 ans avec des hauts, avec des bas, ça méritait bien un best-of et 3 inédits, dont ce titre qui raconte justement tout ce qu'ils ont traversé pendant toutes ces années. Voici le groupe Trio sur RTL2.

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0: RTL2 et Feu Chatterton, ce conte devient Feu Chatterton, dont le nom est une référence à un poète maudit du 18e siècle, Thomas Chatterton. Et pourquoi feu? Avec un point d'exclamation, parce que Thomas Chatterton, il s'est suicidé à l'arsenic à l'âge de 17 ans. Et le point d'exclamation, c'est pour le ressusciter. Voilà l'explication du nom du groupe. Vous en savez plus dans un instant, le retour du son pop rock sur RTL2. Charlotte Cardin, Gérald de Palmas ou encore Gaëtan Roussel arrivent sur la radio pop rock.
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avec Tombé dans Made in France jusqu'à 22h. L'occasion pour nous de vous présenter des nouveaux talents. Elle s'appelle Adèle Castillon et son titre s'appelle Été avec toi sur RTL2.

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0: Carson sur RTL2 avec Raise Me Up. Merci d'avoir choisi la radio Pop Rock pour ce lundi soir. C'est la suite de Made in France. Dans un instant, sur RTL2, on va retrouver Zazie, les Négresses Vertes ou encore Daniel Balavoine. J'espère que vous passez une bonne soirée avec nous. Et ça n'est pas prêt de s'arrêter.
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attention, le cri final arrive. Les négresses vertes sur RTL2. Je sais pas vous, mais moi j'ai chanté très fort. Au cœur de plus de 30 minutes de son pop-rock non-stop, 21h.

l'aurez compris, dans le Bronx, Serge Gainsbourg, ça se dit Gainsbourg. You're Under Arrest sur RTL2 dans Made in France. Avant d'accueillir Indochine et le nouveau Jenaïa, voici des nouveaux venus, Dynamic Shaker, cinéma sur RTL2.

0: Janayash sur RTL de About Us, reprise de Tattoo adaptée en français. Et ça fait partie d'un album à paraître bientôt dans lequel Janayash s'est amusé à réinterpréter des titres des années 90 et 2000 en les traduisant en français. Dans un instant, le retour du son pop rock sur RTL 2, Jérémy Frérot, Gamine et Dolly.
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Leçon pop-rock venue de Bordeaux sur RTL2. Gamine avec Voilà les anges dans Made in France sur RTL2. Avant d'accueillir Dolly et Raphaël, voici le duo Mika Stilto. Ça s'appelle Curstone. Et c'est une nouveauté.

Après. Il est ici à la maison Jean-Louis Aubert sur RTL2, la chanson qui guérit, et c'est vrai qu'une chanson, ça guérit. Bah ouais, je suis sûr que vous l'avez expérimenté vous aussi. Alors dans un instant, on va continuer la cure si vous le voulez bien. Dernière ligne droite de Made in France et on part pour plus de 30 minutes de son pop rock non-stop. Il y aura Jean-Jacques Goldman, Kali ou encore Calogero sur RTL2.

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1: Ça, c'est Zaoui avec Stéphane, Love Noir sur RTL2.

sur RTL2, je vous ai préparé une nouvelle session de plus de 30 minutes de son pop rock non-stop pour votre lundi soir. Ça démarre tout de suite avec deux doigts sur le clavier et Calogero, Pomme C.

Les démons signés Imagine Dragons sur RTL2 pour ce lundi soir avant d'accueillir Alex Warren et Madonna. On n'a pas encore de date de sortie pour son prochain album, mais ça ne saurait tarder car voici déjà un nouveau single. Elle, c'est Katy Perry, ça s'appelle Watch It Burn et c'est déjà sur RTL2.

0: Bien de bonjour sur RTL2, c'est notre révélation pop-rock du mois d'août, choisie par toutes les équipes d'RTL2, et comme ça, tous les mois, voilà, on met en avant de nouvelles voix, de nouveaux artistes. Dans un instant, Pierre Demar, bah lui aussi on l'avait découvert sur RTL2, mais alors il y aura également Lynyrd Skynyrd et U2, à tout de suite.
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RTL 2 et Lynyrd Skynyrd, Sweet Home Alabama. Entre l'Alabama et l'Irlande, il y a un océan à traverser. Magie de la radio, on va pouvoir le faire en quelques secondes. Voici le nouveau titre de U2 sur RTL 2. Il s'intitule Firefly.

0: Sheryl Crow sur RTL2 avec All I Wanna Do, chanson inspirée par un livre de poèmes qu'elle avait trouvé comme ça dans le studio d'enregistrement. Elle ouvre la page et elle tombe sur un poème où la première ligne était All I Wanna Do Is Have Some Fun. Tiens, si on en faisait une chanson. Voilà, des fois ça démarre comme ça. Dans un instant, on va démarrer plus de 30 minutes de son pop rock non-stop. Il y aura Harry Styles, Depeche Mode ou encore Linkin Park sur RTL2.
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1: On écoute le dernier Ed Sheeran, Repeat It,

0: pourrais écouter ce titre en boucle pendant 24 heures. Oasis sur RTL2. Et au cœur de plus de 30 minutes de son pop rock non-stop, on va enchaîner dans un instant avec Vanessa Paradis juste après. Allez, 2 minutes de pause.
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David Kushner sur RTL 2 avec Delight. Si vous êtes né un 17 août, bah bon anniversaire. Vous êtes né le même jour que Robert De Niro, que Sean Penn, que Thierry Henry et que Stéphane Echer, qui fête aujourd'hui ses 66 ans. Il fallait que ce soit dit. La suite du son pop rock, c'est donc Stéphane Echer avec Déjeuner en paix avant One Republic et Maroon 5 sur RTL 2.

0: Classique RTL de Kiss, I was made for loving you. Bon bah c'est l'heure de se démaquiller, hein, oui forcément. Et c'est parti pour du son pop rock non-stop sur RTL 2. Je vois arriver Chumba Wamba, Teddy Swim ou encore Indochine demain matin. C'est Victor Leclerc qui aura le plaisir de vous tirer du lit. Oui, je vais utiliser cette expression. Et je vous retrouve demain soir, 18h, salut.
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0: Pink sur RTL2, artiste qui a intéressé Carole Vega dans son podcast Pop Rock Collection, à écouter sur l'appli RTL2 ou à retrouver sur toutes les plateformes de téléchargement.
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Robbie Williams sur RTL 2. 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